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4: La méditation de Joyce Meyer, votre vitamine quotidienne.
5: Dieu nous qualifie. Par lui, j'ai reçu la grâce d'être apôtre pour amener en son nom des hommes de toutes les nations à lui obéir en croyant. Vous êtes de ceux-là, vous qui, ayant reçu l'appel de Dieu, appartenez à Jésus-Christ. Romains 1, versets 5 à 6. Dieu nous donne la splendeur au lieu de la cendre, l'huile de l'allégresse au lieu du deuil, et un habit de louange au lieu d'un esprit abattu. Voir Ésaïe 61, verset 3. Il nous équipe de tout ce dont nous avons besoin pour être vainqueurs, parce que tout nous vient de lui. Nous reconnaissons sa main dans toutes les bonnes choses de notre vie. Aujourd'hui, faites du mieux que vous pouvez et laissez Dieu s'occuper du reste. Ne cherchez pas délibérément à commettre des erreurs. Mais si cela vous arrive, repentez-vous et réglez le problème avec Dieu. Si vous avez besoin de présenter vos excuses à quelqu'un, faites-le. Recevez le pardon et allez de l'avant.
4: Si vous souhaitez avoir plus d'encouragement de Joyce Meyer, abonnez-vous gratuitement à la newsletter sur joycemeyer.fr.

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4: Hé, hey, toi, passe le mot. Les commandements que je vous donne ne sont pas trop difficiles pour vous. Deutéronome 30, verset 11. Dieu t'aide à le suivre quand la route te semble compliquée. Alors, passe le mot.

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5: La méditation de Joyce Meyer, votre vitamine quotidienne.
6: Dieu nous qualifie. Par lui, j'ai reçu la grâce d'être apôtre pour amener en son nom des hommes de toutes les nations à lui obéir en croyant. Vous êtes de ceux-là, vous qui, ayant reçu l'appel de Dieu, appartenez à Jésus-Christ. Romains 1, versets 5 à 6. Dieu nous donne la splendeur au lieu de la cendre, l'huile de l'allégresse au lieu du deuil, et un habit de louange au lieu d'un esprit abattu. Voir Ésaïe 61, verset 3. Il nous équipe de tout ce dont nous avons besoin pour être vainqueurs, parce que tout nous vient de lui. Nous reconnaissons sa main dans toutes les bonnes choses de notre vie. Aujourd'hui, faites du mieux que vous pouvez et laissez Dieu s'occuper du reste. Ne cherchez pas délibérément à commettre des erreurs. Mais si cela vous arrive, repentez-vous et réglez le problème avec Dieu. Si vous avez besoin de présenter vos excuses à quelqu'un, faites-le. Recevez le pardon et allez de l'avant.
5: Si vous souhaitez avoir plus d'encouragement de Joyce Meyer, abonnez-vous gratuitement à la newsletter sur joycemeyer.fr.

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4: Hé, hey, toi, passe le mot. Les commandements que je vous donne ne sont pas trop difficiles pour vous. Deutéronome 30, verset 11. Dieu t'aide à le suivre quand la route te semble compliquée. Alors, passe le mot.

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4: La méditation de Joyce Meyer, votre vitamine quotidienne.
5: Dieu nous qualifie. Par lui, j'ai reçu la grâce d'être apôtre pour amener en son nom des hommes de toutes les nations à lui obéir en croyant. Vous êtes de ceux-là, vous qui, ayant reçu l'appel de Dieu, appartenez à Jésus-Christ. Romains 1, versets 5 à 6. Dieu nous donne la splendeur au lieu de la cendre, l'huile de l'allégresse au lieu du deuil, et un habit de louange au lieu d'un esprit abattu. Voir Ésaïe 61, verset 3. Il nous équipe de tout ce dont nous avons besoin pour être vainqueurs, parce que tout nous vient de lui. Nous reconnaissons sa main dans toutes les bonnes choses de notre vie. Aujourd'hui, faites du mieux que vous pouvez et laissez Dieu s'occuper du reste. Ne cherchez pas délibérément à commettre des erreurs. Mais si cela vous arrive, repentez-vous et réglez le problème avec Dieu. Si vous avez besoin de présenter vos excuses à quelqu'un, faites-le. Recevez le pardon et allez de l'avant.
4: Si vous souhaitez avoir plus d'encouragement de Joyce Meyer, abonnez-vous gratuitement à la newsletter sur joycemeyer.fr.

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n'est aucun autre nom, sur terre et dans le ciel, par lequel nous puissions être sauvés. Ton nom est au-dessus de tous les noms. Ton nom, Yeshua, est au-dessus de tous les noms. Nous te remercions pour ta présence ici. Merci pour toutes les personnes qui te prient. Merci aussi pour toutes les personnes qui vont prier par ce chant. Viens les bénir maintenant. Viens les toucher, viens les rejoindre, viens les guérir, comme toi seul sais le faire, Yeshua. Yeshua. Chantons une dernière fois ensemble ce nom.

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4: Hé, hey, toi, passe le mot. Les commandements que je vous donne ne sont pas trop difficiles pour vous. Deutéronome 30, verset 11. Dieu t'aide à le suivre quand la route te semble compliquée. Alors, passe le mot.

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4: La méditation de Joyce Meyer, votre vitamine quotidienne.
5: Dieu nous qualifie. Par lui, j'ai reçu la grâce d'être apôtre pour amener en son nom des hommes de toutes les nations à lui obéir en croyant. Vous êtes de ceux-là, vous qui, ayant reçu l'appel de Dieu, appartenez à Jésus-Christ. Romains 1, versets 5 à 6. Dieu nous donne la splendeur au lieu de la cendre, l'huile de l'allégresse au lieu du deuil, et un habit de louange au lieu d'un esprit abattu. Voir Ésaïe 61, verset 3. Il nous équipe de tout ce dont nous avons besoin pour être vainqueurs, parce que tout nous vient de lui. Nous reconnaissons sa main dans toutes les bonnes choses de notre vie. Aujourd'hui, faites du mieux que vous pouvez et laissez Dieu s'occuper du reste. Ne cherchez pas délibérément à commettre des erreurs. Mais si cela vous arrive, repentez-vous et réglez le problème avec Dieu. Si vous avez besoin de présenter vos excuses à quelqu'un, faites-le. Recevez le pardon et allez de l'avant.
4: Si vous souhaitez avoir plus d'encouragement de Joyce Meyer, abonnez-vous gratuitement à la newsletter sur joycemeyer.fr.
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0: sache qu'il n'y a plus de condamnation pour celui qui se confie en Jésus.
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0: crois encore.
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4: Hé, hey, toi, passe le mot. Les commandements que je vous donne ne sont pas trop difficiles pour vous. Deutéronome 30, verset 11. Dieu t'aide à le suivre quand la route te semble compliquée. Alors, passe le mot.

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4: La méditation de Joyce Meyer, votre vitamine quotidienne.
5: Dieu nous qualifie. Par lui, j'ai reçu la grâce d'être apôtre pour amener en son nom des hommes de toutes les nations à lui obéir en croyant. Vous êtes de ceux-là, vous qui, ayant reçu l'appel de Dieu, appartenez à Jésus-Christ. Romains 1, versets 5 à 6. Dieu nous donne la splendeur au lieu de la cendre, l'huile de l'allégresse au lieu du deuil, et un habit de louange au lieu d'un esprit abattu. Voir Ésaïe 61, verset 3. Il nous équipe de tout ce dont nous avons besoin pour être vainqueurs, parce que tout nous vient de lui. Nous reconnaissons sa main dans toutes les bonnes choses de notre vie. Aujourd'hui, faites du mieux que vous pouvez et laissez Dieu s'occuper du reste. Ne cherchez pas délibérément à commettre des erreurs. Mais si cela vous arrive, repentez-vous et réglez le problème avec Dieu. Si vous avez besoin de présenter vos excuses à quelqu'un, faites-le. Recevez le pardon et allez de l'avant.
4: Si vous souhaitez avoir plus d'encouragement de Joyce Meyer, abonnez-vous gratuitement à la newsletter sur joycemeyer.fr.

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4: Hey, toi, passe le mot. Les commandements que je vous donne ne sont pas trop difficiles pour vous. Deutéronome 30, verset 11. Dieu t'aide à le suivre quand la route te semble compliquée. Alors, passe le mot.

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4: La méditation de Joyce Meyer, votre vitamine quotidienne.
5: Dieu nous qualifie. Par lui, j'ai reçu la grâce d'être apôtre pour amener en son nom des hommes de toutes les nations à lui obéir en croyant. Vous êtes de ceux-là, vous qui, ayant reçu l'appel de Dieu, appartenez à Jésus-Christ. Romains 1, versets 5 à 6. Dieu nous donne la splendeur au lieu de la cendre, l'huile de l'allégresse au lieu du deuil, et un habit de louange au lieu d'un esprit abattu. Voir Ésaïe 61, verset 3. Il nous équipe de tout ce dont nous avons besoin pour être vainqueurs, parce que tout nous vient de lui. Nous reconnaissons sa main dans toutes les bonnes choses de notre vie. Aujourd'hui, faites du mieux que vous pouvez et laissez Dieu s'occuper du reste. Ne cherchez pas délibérément à commettre des erreurs. Mais si cela vous arrive, repentez-vous et réglez le problème avec Dieu. Si vous avez besoin de présenter vos excuses à quelqu'un, faites-le. Recevez le pardon et allez de l'avant.
4: Si vous souhaitez avoir plus d'encouragement de Joyce Meyer, abonnez-vous gratuitement à la newsletter sur joycemeyer.fr.

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4: Hé, toi, passe le mot. Les commandements que je vous donne ne sont pas trop difficiles pour vous. Deutéronome 30, verset 11. Dieu t'aide à le suivre quand la route te semble compliquée. Alors, passe le mot.

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4: La méditation de Joyce Meyer, votre vitamine quotidienne.
5: Dieu nous qualifie. Par lui, j'ai reçu la grâce d'être apôtre pour amener en son nom des hommes de toutes les nations à lui obéir en croyant. Vous êtes de ceux-là, vous qui, ayant reçu l'appel de Dieu, appartenez à Jésus-Christ. Romains 1, versets 5 à 6. Dieu nous donne la splendeur au lieu de la cendre, l'huile de l'allégresse au lieu du deuil, et un habit de louange au lieu d'un esprit abattu. Voir Ésaïe 61, verset 3. Il nous équipe de tout ce dont nous avons besoin pour être vainqueurs, parce que tout nous vient de lui. Nous reconnaissons sa main dans toutes les bonnes choses de notre vie. Aujourd'hui, faites du mieux que vous pouvez et laissez Dieu s'occuper du reste. Ne cherchez pas délibérément à commettre des erreurs. Mais si cela vous arrive, repentez-vous et réglez le problème avec Dieu. Si vous avez besoin de présenter vos excuses à quelqu'un, faites-le. Recevez le pardon et allez de l'avant.
4: Si vous souhaitez avoir plus d'encouragement de Joyce Meyer, abonnez-vous gratuitement à la newsletter sur joycemeyer.fr.

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4: Hé, hey, toi, passe le mot. Les commandements que je vous donne ne sont pas trop difficiles pour vous. Deutéronome 30, verset 11. Dieu t'aide à le suivre quand la route te semble compliquée. Alors, passe le mot.

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4: La méditation de Joyce Meyer, votre vitamine quotidienne.
5: Dieu nous qualifie. Par lui, j'ai reçu la grâce d'être apôtre pour amener en son nom des hommes de toutes les nations à lui obéir en croyant. Vous êtes de ceux-là, vous qui, ayant reçu l'appel de Dieu, appartenez à Jésus-Christ. Romains 1, versets 5 à 6. Dieu nous donne la splendeur au lieu de la cendre, l'huile de l'allégresse au lieu du deuil, et un habit de louange au lieu d'un esprit abattu. Voir Ésaïe 61, verset 3. Il nous équipe de tout ce dont nous avons besoin pour être vainqueurs, parce que tout nous vient de lui. Nous reconnaissons sa main dans toutes les bonnes choses de notre vie. Aujourd'hui, faites du mieux que vous pouvez et laissez Dieu s'occuper du reste. Ne cherchez pas délibérément à commettre des erreurs. Mais si cela vous arrive, repentez-vous et réglez le problème avec Dieu. Si vous avez besoin de présenter vos excuses à quelqu'un, faites-le. Recevez le pardon et allez de l'avant.
4: Si vous souhaitez avoir plus d'encouragement de Joyce Meyer, abonnez-vous gratuitement à la newsletter sur joycemeyer.fr.

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4: Hé, toi, passe le mot. Les commandements que je vous donne ne sont pas trop difficiles pour vous. Deutéronome 30, verset 11. Dieu t'aide à le suivre quand la route te semble compliquée. Alors, passe le mot.

0: Il y a pour toi des projets de bonheur, un avenir et de l'espérance. Dieu te le rappelle aujourd'hui.
1: Ah, yeah, ah, yeah.

0: Dieu te dit n'aie pas peur, car l'amour bannit la crainte.
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4: La méditation de Joyce Meyer, votre vitamine quotidienne.
5: Dieu nous qualifie. Par lui, j'ai reçu la grâce d'être apôtre pour amener en son nom des hommes de toutes les nations à lui obéir en croyant. Vous êtes de ceux-là, vous qui, ayant reçu l'appel de Dieu, appartenez à Jésus-Christ. Romains 1, versets 5 à 6. Dieu nous donne la splendeur au lieu de la cendre, l'huile de l'allégresse au lieu du deuil, et un habit de louange au lieu d'un esprit abattu. Voir Ésaïe 61, verset 3. Il nous équipe de tout ce dont nous avons besoin pour être vainqueurs, parce que tout nous vient de lui. Nous reconnaissons sa main dans toutes les bonnes choses de notre vie. Aujourd'hui, faites du mieux que vous pouvez et laissez Dieu s'occuper du reste. Ne cherchez pas délibérément à commettre des erreurs. Mais si cela vous arrive, repentez-vous et réglez le problème avec Dieu. Si vous avez besoin de présenter vos excuses à quelqu'un, faites-le. Recevez le pardon et allez de l'avant.
4: Si vous souhaitez avoir plus d'encouragement de Joyce Meyer, abonnez-vous gratuitement à la newsletter sur joycemeyer.fr.

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1: Mon Dieu pourvoira à tous tes besoins selon sa richesse avec gloire en Jésus-Christ.
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Élevons nos mains vers notre Dieu. Élevons nos mains vers notre Dieu. S'il y a des personnes ici ce soir qui croient de tout leur cœur que Dieu est le même hier, aujourd'hui et demain, avec moi qu'ils élèvent les mains maintenant. Seigneur, nous croyons que tu peux toutes choses dans nos vies, dans nos situations. De Moïse à Sarah, de Lazare à Cana, tu as béni, tu as guéri, tu as sauvé. Continue de le faire, Seigneur.

Merci Jésus pour tout ce que tu es en train de faire maintenant. Merci pour tout ce que tu es en train de faire dans nos cœurs. Merci pour tout ce que tu es en train de semer dans nos vies maintenant. Merci pour la résurrection. Merci pour la vie. Merci pour ta parole. Merci pour ton pardon. Merci pour ta présence. Merci pour ta joie. Merci de semer en nous tout ce que tu es. Comme tu l'as fait dans le cœur de tant et tant de gens il y a 2000 ans. Fais-le ici et maintenant pour nous. Fais-le pour moi. Il va le faire pour toi. Amen.

pas le faire.

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4: Hé, hey, toi, passe le mot. Les commandements que je vous donne ne sont pas trop difficiles pour vous. Deutéronome 30, verset 11. Dieu t'aide à le suivre quand la route te semble compliquée. Alors, passe le mot.

0: Loue Dieu dans les bons comme dans les mauvais jours, car Dieu agit même quand tu ne le vois pas.
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6: Dieu nous qualifie. Par lui, j'ai reçu la grâce d'être apôtre pour amener en son nom des hommes de toutes les nations à lui obéir en croyant. Vous êtes de ceux-là, vous qui, ayant reçu l'appel de Dieu, appartenez à Jésus-Christ. Romains 1, versets 5 à 6. Dieu nous donne la splendeur au lieu de la cendre, l'huile de l'allégresse au lieu du deuil, et un habit de louange au lieu d'un esprit abattu. Voir Ésaïe 61, verset 3. Il nous équipe de tout ce dont nous avons besoin pour être vainqueurs, parce que tout nous vient de lui. Nous reconnaissons sa main dans toutes les bonnes choses de notre vie. Aujourd'hui, faites du mieux que vous pouvez et laissez Dieu s'occuper du reste. Ne cherchez pas délibérément à commettre des erreurs. Mais si cela vous arrive, repentez-vous et réglez le problème avec Dieu. Si vous avez besoin de présenter vos excuses à quelqu'un, faites-le. Recevez le pardon et allez de l'avant.
5: Si vous souhaitez avoir plus d'encouragement de Joyce Meyer, abonnez-vous gratuitement à la newsletter sur joycemeyer.fr.

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4: Hé, hey, toi, passe le mot. Les commandements que je vous donne ne sont pas trop difficiles pour vous. Deutéronome 30, verset 11. Dieu t'aide à le suivre quand la route te semble compliquée. Alors, passe le mot.

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4: La méditation de Joyce Meyer, votre vitamine quotidienne.
5: Dieu nous qualifie. Par lui, j'ai reçu la grâce d'être apôtre pour amener en son nom des hommes de toutes les nations à lui obéir en croyant. Vous êtes de ceux-là, vous qui, ayant reçu l'appel de Dieu, appartenez à Jésus-Christ. Romains 1, versets 5 à 6. Dieu nous donne la splendeur au lieu de la cendre, l'huile de l'allégresse au lieu du deuil, et un habit de louange au lieu d'un esprit abattu. Voir Ésaïe 61, verset 3. Il nous équipe de tout ce dont nous avons besoin pour être vainqueurs, parce que tout nous vient de lui. Nous reconnaissons sa main dans toutes les bonnes choses de notre vie. Aujourd'hui, faites du mieux que vous pouvez et laissez Dieu s'occuper du reste. Ne cherchez pas délibérément à commettre des erreurs. Mais si cela vous arrive, repentez-vous et réglez le problème avec Dieu. Si vous avez besoin de présenter vos excuses à quelqu'un, faites-le. Recevez le pardon et allez de l'avant.
4: Si vous souhaitez avoir plus d'encouragement de Joyce Meyer, abonnez-vous gratuitement à la newsletter sur joycemeyer.fr.

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4: Hé, toi, passe le mot. Tu es de ces gens-là. Tu parles comme eux. Marc 14, verset 70. Que tes mots puissent refléter chaque jour l'amour de Jésus. Alors, passe le mot.

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5: Croissez sans cesse. Aussi, depuis le jour où nous avons entendu parler de vous, nous aussi, nous ne cessons de prier Dieu pour vous. Nous lui demandons qu'il vous fasse connaître pleinement sa volonté en vous donnant par le Saint-Esprit une entière sagesse et un parfait discernement. Ainsi, vous pourrez avoir une conduite digne du Seigneur et qui lui plaise à tous égards. Car vous porterez comme fruit toutes sortes d'œuvres bonnes et vous ferez des progrès dans la connaissance de Dieu. Colossiens 1, verset 9 à 10. La parole de Dieu nous encourage à être parfaits comme notre Père Céleste est parfait, c'est-à-dire à rechercher la sainteté d'esprit et de caractère et à mener une vie intègre. Voir Matthieu 5, verset 48. Même s'il n'a pas encore atteint l'idéal de perfection, écrit Paul, il poursuit sa course pour le saisir et se l'approprier. Car Christ s'est saisi de lui. Voir Philippiens 3, verset 12. À notre tour, tendons aujourd'hui vers la maturité et l'intégrité.
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4: Hé, hey, toi, passe le mot. Tu es de ces gens-là. Tu parles comme eux. Marc 14, verset 70. Que tes mots puissent refléter chaque jour l'amour de Jésus. Alors, passe le mot.